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0: Oh là là, faire un reportage sur la plage, c'est pas évident, hein. Allez, crois, et crois quoi. Oui, on va croire, c'est pas. L'équipe, là, faut y aller. Allez, allez, allez.
1: C'est la plage, putain.

0: Ah bah c'est super. Ah ouais.
1: Ta gueule.
0: Eh, hey, Gilles, tu l'as pas pris ça, hein.
2: Oh, oh, oh. Ah,
0: tu fais, là.
2: Ouais.
0: On va aller en remballe. Oh.